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n'est en fait que le bouclier qui protège ce que nous sommes vraiment. Une enveloppe sociale destinée aux échanges, mais qui n'est efficace qu'en temps de paix. Car c'est en cas d'agression, et seulement dans ce cas,

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qui nous emmène aujourd'hui très précisément à Claville. Et pourquoi Claville ? Eh bien tout simplement, si vous étiez enfermé dans une grotte, on va vous l'apprendre maintenant, c'est les Arts à la Mare, le festival Les Arts à la Mare qui se déroule aujourd'hui ce 27 septembre et demain le 28 septembre. La ville est prise d'assaut par les lézardiens, les lézardeux, on verra ça, on aura cette réponse dans un instant bien entendu, pour une programmation riche et familiale avec des concerts, des spectacles de rue, la guinguette, des expositions, un marché artisanal, un village associatif, des jeux, enfin bon, tout un tas d'animations programmées sur ce week-end. Vous l'aurez compris, The Place to Be, c'est à Claville. Il suffit d'arriver juste là. À l'entrée, c'est un prix libre. On aura l'occasion d'y revenir aussi parce que ça, c'est un truc sur lequel on va vous expliquer tout simplement. Et puis, une programmation de concerts d'exception. Voici le programme de cette journée. Nous sommes ensemble pendant une heure et demie pour vous raconter cette belle fête qui est les Lézards à la Mare.

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1: Et nous sommes en direct, en live et en public, justement, de cette place de la mairie de Claville, où se déroule, c'est le centre névralgique d'où se déroule le festival Les Lézards à la Mare. Lézards à la Mare, d'ailleurs, c'est même pas les lézards, c'est Lézards à la Mare. Nous sommes en compagnie de Sophie, Adeline, David et Mathieu. Bonjour, comment allez-vous déjà? Commençons par ça.
2: Super.
3: Bah, très bien.
1: Très bien, ça va, voilà.
2: Ça le... va super
3: Bonjour,
2: bien.
3: Bonjour JC.
1: Le festival est ouvert à 15h. Ça fait un petit bout de temps que vous affairez, que la fourmilière est en pleine activité. Là, ça y est, c'est pour de vrai. On est parti, quoi. Comment ça se passe quand on ouvre les portes? C'est quoi la préoccupation des uns et des autres?
2: Être prêt. Être prêt à temps.
1: À l'heure.
2: Il y avait déjà du monde avant l'ouverture.
1: Bah, c'est ça, les gens attendent avant l'ouverture officielle,
2: oui.
1: Quoi.
2: Ouais.
3: Remonte ton micro.
1: Voilà. Ah, Mathieu, il connaît maintenant.
2: Moi, je connais pas.
4: Ouais, je crois que le gros kiff, ça a été de voir les gens attendre, de repasser par l'entrée, de traverser et de voir tout le taf qui a été accompli par tout le monde. Et c'était un gros waouh.
1: On a 4 bénévoles avec nous. C'est une équipe de combien de bénévoles à peu près, cette équipe des Arts à la Mare?
3: Dans le bureau, on est 24. Référents du festival. Là, on a 3 référents avec moi.
1: Mais il y a plus de bénévoles que ça. Hein.
3: Ah, aujourd'hui, oui, on est une centaine. Sur le week-end, on est 112 ou 115 à peu près. Et là, on est à peu près 90 sur la journée. Oui. Sur plusieurs niveaux, sur plusieurs postes, c'est plutôt pas mal.
1: Je le disais tout à l'heure, un programme riche et varié. Alors on vous a déjà reçu plusieurs fois sur notre antenne, mais c'est bon de le rappeler quand même, parce qu'on vous aime bien en fait, tout simplement.
3: Si on vous aime bien, c'est pour ça que vous êtes là.
1: La recette, c'est des concerts, des spectacles de rue, des propositions pour les enfants, pour les moins grands, pour les plus petits, pour les vieux même. Il y a un marché artisanal, il y a des assos, il y a tout. C'est quoi la recette, la formule magique des Arts à la Mare?
3: Alors, je pense qu'on peut voir sur nos visages, c'est le sourire, le smile, l'envie d'être là, l'envie de partager et l'envie de justement faire un peu la fête, mais aussi à découvrir des nouveautés à la fois musicales, artistiques, mais aussi artisanales. Et je pense que c'est communier en fait, enfin non pas parce qu'il y avait l'église tout à l'heure et un concert, mais c'est vraiment d'être ensemble, vraiment le vivre ensemble avec le smile le plus possible. Et Adeline ou David ou Sophie, c'est ce qui nous rapproche en fait.
2: Mais oui.
1: La recette, c'est la simplicité quand même. Enfin, on le voit bien, tout est simple en fait avec vous. Tout est simple, peu importe comment ça, peu importe le sujet en fait, c'est simple. C'est ça là, la recette aussi des équipes de bénévoles. Adeline, David.
3: C'est ça.
1: Il y a l'amour aussi, on l'entend. L'amour aussi.
4: Mais il y a l'amour des gens, il y a l'amour de l'art, il y a l'amour de la musique, il y a l'amour de la couleur, il y a l'amour de la vie. Et je pense que tout ça, mis bout à bout, ça donne la recette Les Arts à la Mare.
2: Et le renouveau.
1: Oui, mais il y a la simplicité aussi. Moi, j'aime bien ce côté. Tout est simple, en fait, dans les échanges, dans les relations, dans le fonctionnement et dans la proposition. Tout est simple. Je sais pas si ça se réfléchit comme ça.
3: C'est simple, mais pas simpliste, pour autant.
1: Non.
3: Mais c'est simple, effectivement, pour nous, ça roule.
2: C'est facile, ça se fait bien.
3: Et ça se fait naturellement. Il y a des équipes, il y a des personnes qui aiment être à tel et tel endroit et qui profitent aussi du festival autrement. Mais on a une famille, en fait. C'est un peu une famille.
4: Mais c'est des vraies valeurs, les Arts à la Mare. Et en fait, c'est ça qui fait la simplicité des choses. C'est qu'en fait, on partage tous des valeurs communes.
3: Alors qu'on a des horizons différents. On est tous... on vient de différents milieux, on se connaissait pas il y a 2, 3, 4, 5 ans.
1: Pourtant, il y en a qui étaient voisins.
3: Et il y en a qui étaient voisins, mais on arrivait à pas trop se parler. Mais depuis, on est devenus des amis, une famille, une vraie. Et c'est vachement important. Et on peut se dire les choses, même qu'on n'est pas d'accord. Encore hier, d'ailleurs, on a discuté sur certaines choses, on n'était pas d'accord, mais on se les dit. Et puis, on dit les choses et puis on avance. Et pour passer un super moment, et c'est chouette.
4: Et on n'est toujours pas d'accord.
3: Mais j'avais raison.
4: Avec le sourire.
3: Mais j'avais raison.
4: Comme ça.
2: On n'est pas d'accord, mais on sait.
3: C'est pas grave, j'avais raison.
1: Alors justement, là, Damien me glisse dans l'oreille une question. Il dit, est-ce que ça a réglé des conflits de voisinage, ce collectif des Lézards à la Mare?
2: Ça en a réglé, ça en a créé.
1: Et ça en a créé, voilà, c'est ce que j'étais en train de comprendre. Ça en a réglé, ça en a créé, c'est ça?
3: Voilà, oui, on peut pas plaire à tout le monde, on va dire, mais
4: Les valeurs communes sont pas communes partout.
3: Ouais.
2: C'est la minorité quand même.
3: Et ça renforce notre idée de sensibiliser les gens au vivre ensemble et accepter l'un l'autre. Nous, dans notre ADN, on accepte les uns les autres. Même dans notre groupe, on a un chasseur, une végane. On accepte les uns les autres. On essaie à la fois les uns vers les autres. C'est difficile, mais on se retrouve sur une valeur commune, et ça, c'est important. Voilà, bah, on essaye de faire la même chose auprès des gens qui ne sont pas encore à ce niveau-là, mais qu'on puisse vivre ensemble, ça, c'est vachement important.
1: Et c'est chouette l'exemple que tu donnais, tu vois, une végane, un chasseur. Finalement, on a l'impression que c'est deux mondes qui ne peuvent pas se croiser. Et finalement, bah, forcément, si on se croise sur la question de l'alimentation, oui, ça peut être compliqué, mais il y a tellement d'autres terrains d'échange qui fait que finalement, on peut quand même s'entendre.
2: Et puis il y a de la bienveillance, parce que, ouais, voilà, comme tu dis, un chasseur, une végane, il n'y a pas de dispute. Enfin, chacun respecte le point de vue de l'autre.
1: Chacun ramène son sandwich.
0: Non, mais c'est ça, c'est qu'il y a, y a le respect.
4: C'est un peu le cas,
0: hein.
4: Le respect, ouais. On ramène tous à manger pour les repas partagés, il y en a pour tout le monde.
1: Alors ça aussi, c'est le secret du fonctionnement de l'équipe, c'est qu'en fait, il y a plein de temps de convivialité, de travail aussi, hein, mais dans la convivialité, qui se font tout au long de l'année quand même. Mmh. Les Arts à la Mare, c'est ce week-end pour nous, grand public, mais pour vous, c'est toute l'année.
3: Je confirme, enfin, quasiment, c'est souvent, hein, ouais, c'est... régulièrement, des moments où on se retrouve, repas partagé, apéro, bar avec nos partenaires Cardamine ou sport. Oui, c'est toujours des moments où on aime bien boire un petit verre, discuter autour de sujets sympathiques. Mais oui, on se retrouve régulièrement parce que à d'autres moments en dehors du festival, on fait aussi d'autres animations dans l'année.
1: Ben oui, c'est ça. Ouais.
3: Soit un tremplin, soit cette année, on a fait aussi la fête de la musique. Voilà, on amène aussi d'autres moments importants. Donc oui, il faut se réunir à 24, c'est pas facile, mais on y arrive.
2: Ouais, et puis trouver des nouvelles idées. Le salon littéraire, c'est tout nouveau.
1: Oui, ça aussi, voilà, c'est se renouveler et être toujours dans une dynamique de découverte, comme vous nous l'avez bien expliqué, en fait. C'est aller chercher à chaque fois de la nouveauté, l'expérimentation.
3: C'est ça. Et puis Sophie, là, cette année, elle est responsable du bouillon de lecture avec Samia. Et c'est chouette parce que c'est une nouveauté, une nouvelle offre culturelle. Donc ça sera demain, ça sera de 11h à 18h, avec Michel Bussy notamment. Et c'est plutôt sympa.
2: On est parti de rien.
3: Et non, on est parti.
2: Voilà. Et ça va être génial.
1: Sur la question à la con, mais que je pouvais pas ne pas poser, il y a différentes couleurs de t-shirts. On a des oranges, des bleus, des verts. Est-ce qu'il y a une signification spécifique? Et je vois Sophie qui me fait
2: bien
1: oui
2: sûr.
1: De la tête.
2: Oui, oui, oui.
1: Alors, quel est le code en fait?
2: Ça, c'est le grand chef en bleu.
1: D'accord.
3: Voilà. Le grand chef, c'est moi.
2: Le couple de grands chefs. Les grands chefs en bleu. Les demi-chefs en vert. Les sous-chefs, que dire?
3: Les référents. Ceux qui font beaucoup de choses pendant le week-end. Et c'est les verts.
1: Ça, ce sont les verts.
3: Et pas que pendant
1: Allez,
3: le
1: les
3: week-end.
1: Verts. Et puis j'ai vu qu'il y avait des oranges aussi.
3: Alors, les oranges, ce sont les bénévoles qui viennent nous aider quand ils peuvent. Et c'est une manne super importante. Mais qui ne sont pas responsables de tous les problèmes qui peuvent arriver à tout moment. Et là, autour de nous, par exemple, Adeline, il y a eu des choses à mettre en plus sur la déco, parce que c'est notre chef déco notamment, qui expose aussi d'ailleurs au marché des possibles.
1: Ah bah, j'ai bien vu quand on est arrivé, elle insistait pour qu'il y ait plus de palettes à l'entrée. Hein.
3: Et...
1: C'est vrai. Elle a dit non, je veux des palettes de l'autre côté.
4: C'est aussi la sécurité.
3: Exactement. Et puis David, qui est quand même le chef expo dans la salle des fêtes, donc c'est lui qui a amené tous ces super artistes pour le week-end. Et voilà, c'est chouette. Chacun aussi a son petit rôle en plus, c'est pas que les bleus, on va dire. Nous, on gère les gros soucis, mais les verts, tout au long de l'année, organisent leur plan, leur action.
1: Et alors, il y a aussi des référents paillettes, par exemple. Ça, j'ai vu, par exemple, j'ai vu passer il y a deux secondes une référente paillettes quand même. Alors, ça, c'est quand même extraordinaire, ça.
4: Ça, c'est quand même une chouette mission.
2: C'est vraiment une très
4: chouette mission.
3: Et elles se battent pour avoir cette mission.
4: Ah, bah, c'est le meilleur référent.
3: Et les paillettes, c'est la vie.
4: Et les paillettes, c'est la vie.
1: Non, mais c'est pas. Et à peine arrivée, elle est venue voir, elle fait voulez-vous des paillettes? On lui a dit c'est hyper radiophonique, va pour les paillettes. C'est...
3: Non, non, mais c'est... il est pas mal ton dessin sur l'usage. Pas mal. C'était pas mal.
1: T'as vu, toi aussi, t'as pris le coup de la radio, hein, à force de venir. Ça, c'est la magie de la radio. Hein. C'est vraiment cool. Hein. Et tu vas voir, au bout d'un moment, puisse en passer ce genre de conneries. Hein. Ton costume de boule à facettes est merveilleux.
3: Bah, exactement. Ça t'éblouit un peu, mais bon, c'est normal. Je suis une lumière.
1: Non, mais c'est rigolo parce que, à force de vous inviter, là, Mathieu a bien compris le coup. Là. Il a dit ok, la radio, c'est bon, j'ai bien saisi le truc. Et effectivement, bah, on peut faire rêver aussi à travers le micro et faire imaginer ce festival. Alors, exactement. Ce festival, ça, c'est ce que nous allons faire durant l'heure et demie. Ce festival, ça, c'est ce que nous allons faire durant l'heure et demie que nous partageons avec nos auditeurs. Et c'est ce que vous allez faire, vous, tout ce week-end, proposer des émissions.

0: toi, moi, nous, on peut tous accéder au festival suivant nos moyens et on choisit le prix qui nous semble juste. Donc on a donné des exemples parce que ce qui est toujours compliqué avec la participation solidaire, c'est que c'est un schéma dont on n'a pas l'habitude. Ça veut dire que, ok, participation solidaire, ça veut dire je donne combien. Alors en fait, il n'y a pas de montant minimum, c'est toi qui choisis, c'est toi qui es acteur. Par contre, il faut juste savoir qu'à partir de 5 euros, ça permet à un festival de rentrer dans ses frais, en tout cas au nôtre. À partir de 10 euros, ça permet de rentrer dans ses frais et surtout ça permet à l'association de lui donner une chance de revenir l'année prochaine. Et à partir de 15 euros ou plus, donc tu peux accéder au festival et en même temps tu peux permettre à une famille qui a peut-être moins les moyens de aussi venir profiter du spectacle. Et je crois que c'est ça aussi la simplicité, les Arts à la Mare, c'est donner une chance à chacun de venir nous voir.
1: Eh ben Adeline, parfait. Je sais même pas pourquoi je suis venu avec des questions incomplètes. En fait, il suffit que je vous le dise. Dernière chose pour conclure. Hier soir, vous avez profité du chapiteau, c'est obligé, Mathieu. Ouais, on a des fiches. Ouais, on a des fiches, Mathieu. C'était ton anniversaire.
2: Ah, c'est vrai.
0: Et puis, voilà. Joyeux anniversaire.
1: Et alors ça s'est fêté dimanche, parce qu'en fait vous êtes évidemment, vous bossez non-stop depuis un bon moment. Vous avez pris le temps de le fêter ou pas?
0: Est-ce qu'on dit qu'on t'a offert un
2: caleçon dédicacé de tout le monde? Oui, j'ai reçu un beau caleçon dédicacé de tout le monde et on a dansé, on a effectivement sur les Ramoneurs de Menhir notamment. Mais oui, on a profité. Bon, pas autant si on n'avait pas un festival le lendemain, mais on a profité quand même et puis on va profiter tout le week-end.
0: Et puis il a déjà une fête d'anniversaire grandiose pendant tout le week-end.
1: C'est ça, j'allais dire. Merci de nous avoir invités à ton anniv, c'est plutôt cool.
2: Rien, ça me fait plaisir. J'attends le cadeau, par contre.
1: Merci beaucoup. À
2: merci
1: vous
2: à toi,
1: Sophie, Adeline, David merci. Et Mathieu d'être passés une fois de plus sur nos micros. Je sais pas comment on dit, d'être passés à nos micros. Voilà, c'était ça la formule. Je sais pas dit qu'on arrive jusqu'au bout de l'heure et demie. Hein. Merci en tout cas beaucoup à vous.
2: Merci à vous.
1: Et vous l'aurez compris,
2: bien.
1: Rejoignez-nous sur les Lézards à la Mare. Damien, je te propose une pause musicale, non pas celle qu'on avait prévue, mais une autre parce que nous sommes réactifs, histoire de retrouver notre fanfare à gogo et échanger avec elle.

0: discussion qui jouait aux alentours de, je crois, 15h30, quelque chose comme ça, tout à l'heure. Et c'est tout frais parce que ça, c'est une captation de 15h30. Ce n'est pas l'album de Agogo Percussion que vous étiez en train d'écouter, c'est bien du live ce qui s'est passé tout à l'heure. Je suis avec Philou, Amélix, Émilie et Samy. Bonjour à vous.
1: Bonjour.
0: Vous êtes tous quatre, enfin non, tous trois percussionnistes. Et Philou, c'est le, comment on dit, chef de chœur, chef. Comment ça s'appelle?
2: Alors, animateur, peut-être, tout simplement.
0: Non, je suis sûr que c'est un autre nom dans les ensembles de percus, Samy.
3: En brésilien, c'est un autre nom, c'est un mestre.
0: Hein?
3: Un mestre.
0: Un mestre. D'accord.
2: J'ai
0: un
2: peu.
0: Oui, comme maître, mais en.
3: J'aime pas trop ça.
0: D'accord. Oui, c'est pour ça qu'il nous dit pas tout. Hein.
1: Bien entendu.
0: Justement, ce type de percussion, on vient de l'entendre. On n'est pas dans la fanfare traditionnelle qu'on connaît de village en village avec les majorettes devant, par exemple. Ou pas forcément avec les majorettes, d'ailleurs. Hein, mais il y a ces représentations un petit peu de ce qu'on pourrait appeler fanfare ou groupe de déambulation. On n'est pas dans le brass band non plus. On est dans quoi avec. Agogo Percussion.
1: Alors c'est un ensemble de percussions brésiliennes originaire de Salvador da Bahia, donc au Brésil. C'est que des percussions vraiment typiques et en fait ça puise dans les racines africaines du Brésil suite aux esclaves qui ont été amenés là-bas par les colons portugais. Et alors nous en France, en Europe, on a tendance à appeler ça une batucada, mais c'est un terme qui n'est pas utilisé au Brésil.
0: Ah, c'est le un terme bloco. Alors un ouais. Terme aussi compliqué qui sonne tellement brésilien finalement, il n'est pas utilisé là-bas.
1: En fait, le mot existe, mais c'est un peu réducteur. On parle plutôt là-bas de bloco afro ou de bateria quand on est à Rio.
0: Ah oui, en fonction de l'endroit où on est, on n'appelle pas ça pareil.
1: Et c'est pas le même style de musique selon la ville où on est au Brésil.
0: C'est hyper précis comme type de percussion. Je sais pas s'il y a beaucoup de Brésiliens dans l'ensemble que vous proposez.
1: Aucun.
0: Bah oui, j'imagine.
1: On en a, mais pas sur ce style-là. On a des Brésiliens parce qu'on a une section aussi de chants, de chansons brésiliennes. Et là, on a des Brésiliens qui sont là avec nous.
0: Pourquoi, au bout d'un moment, quand on est en fin fond de Normandie, on joue finalement cette musique brésilienne, hormis le fait qu'elle est entraînante et dansante, ça on peut pas le nier, mais quoi, qu'est-ce, comment?
2: Question.
0: Vous dites change de question, puis pioche une carte, hein, c'est pas un problème.
2: Je pense que des fois c'est le hasard de la vie, un pote qui t'amène à une séance de percussion et tu dis ah c'est trop bien, dès la première séance tu arrives à jouer un rythme, tu t'es dans le groupe, t'as envie de continuer, du coup tu reviens et après ça fait 15 ans que tu fais ça.
0: Sur justement ça joue des percus, mais alors ça danse quand même. Parce que c'est chorégraphié quand même.
1: Bah oui.
0: Non, mais c'est chorégraphié même,
1: oui.
0: Carrément. Hein. Ça va aussi avec cette façon de jouer la percussion.
1: Oui, tout à fait. Et alors, ce qui est encore plus étonnant, c'est que si on va à Salvador, et notamment dans la vieille ville de Salvador, dans le Pelourinho, la majorité, ce sont des hommes qui pratiquent ces percussions et qui dansent. Et autant pour nous, c'est difficile parce que c'est pas quelque chose qui est inné, autant là-bas... En fait, ça danse, ça chante tout de suite. On a plus ou moins tous des facilités à pouvoir et jouer et danser en même temps.
0: Oui, c'est pas forcément simple. On est face à, dans cet ensemble, on est face à des musiciens chevronnés, on est face à une pratique loisir amateur où on apprend en faisant. Comment ça fonctionne cet ensemble, Samy?
3: Alors l'association est ouverte à tous et à toutes, donc on n'a pas de sélection. On a quatre groupes, on va dire de niveau, où on progresse au fur et à mesure de notre apprentissage de cette musique et puis de la chorégraphie et de l'ensemble du répertoire. Mais on est ouvert à tous.
0: Donc un débutant qui a jamais touché les baguettes peut arriver sur un des ensembles. Ouais,
1: sans prérequis en fait.
2: Là pour te dire, quand on a joué, il y avait des gens qui avaient 2 ans d'expérience et d'autres plus de 10 ans. On joue tous ensemble et on arrive à 20 ans pour certains.
3: Moi quand je suis arrivé à l'asso, j'avais jamais joué de musique, par exemple.
0: Ouais. Et alors, il y a une façon de diriger quand même. Alors là, ça s'adresse plutôt à Filou. Il y a plein de gestes incompréhensibles. En fait, on voit Filou qui s'agite dans tous les sens, avec les bras, avec les jambes, avec. Et nous, on comprend pas bien. C'est une façon de diriger quand même, mine de rien, l'ensemble. Il y a, c'est quoi? C'est codifié au feeling. Peut-être personne comprend rien à ce que fait Filou. Hein, ça se trouve, ouais, Samy, il est en train de.
3: C'est ça. On lui dit pas.
0: Ah, ouais, vous lui dites pas. Non, mais c'est quoi? C'est une. Je sais qu'il existe des techniques comme le sound painting ou des choses comme ça. Des fois, est-ce qu'il y a une technique spécifique ou c'est vous qui vous êtes organisé à avoir vos propres gestes?
2: Ouais, alors effectivement, on n'est pas dans du sound painting, mais voilà, on a des codes. C'est juste des codes entre nous. Des fois, des codes qui peuvent être pris par d'autres groupes ailleurs, mais grosso modo, voilà, c'est des codes entre nous pour se dire qu'est-ce qui va arriver. En fait, ce qui se passe, c'est que la musique, elle est organisée d'une certaine manière. Il y a quelque chose qui tourne de manière régulière. Et après, moi, j'amène des gestes pour dire tiens, il va se passer quelque chose de différent. Voilà, c'est comme ça qu'on organise la musique sur le moment. C'est de la musique vivante, donc on peut s'adapter aussi à la réaction du public, à un passage dans une rue qui est plus étroit, etc., etc.
0: Parce que là vous étiez statique là aujourd'hui, voilà. Mais c'est une musique qui est faite pour avancer, pour être en déambulation.
2: Ouais, tout à fait. Tout à l'heure on va déambuler. Les organisateurs nous ont proposé de faire un petit parcours, donc on va déambuler, on va se faire plaisir là.
0: Parce que je vois qu'il y en a qui sont équipés de genouillères et tout ça. J'imagine que c'est pour bouger quoi. Il y en a même qui ont des petits coussins perso. Ouais, Samy, t'as ton petit coussin perso, c'est ça?
3: J'ai un petit coussin perso. L'expérience, je dirais l'expérience.
0: C'est ça. Au bout d'un moment, je me suis ruiné les genoux 20 fois. Voilà. Au bout d'un moment, je viens avec mon coussin. Exactement. Et les genouillères.
3: Exactement.
0: C'est ça.
2: T'as bien observé quand même.
0: Bah oui, mais vous faisiez assez de bruit pour qu'on vous remarque quand même.
1: Ah, on fait pas du bruit, on fait de la musique.
0: Non, c'est vrai, c'est vrai. Non, mais t'as raison, t'as totalement raison. Pardon, je me suis égaré. En tout cas, c'était. Il y avait suffisamment de volume sonore pour que, au bout d'un moment, ça attire l'attention et qu'on se rapproche pour voir ce qui se passait. Il y a des dress codes aussi. Ça fait partie aussi du folklore, ça, le dress code. Vous êtes en violet et rayé quand même. C'est à peu près ça l'idée.
1: Oui. Violet, rayé, noir et blanc, ouais, c'est une identité qu'on a adoptée il y a plus de 10 ans maintenant. Et l'idée, c'est d'avoir chacun son costume comme ça nous plaît, mais de rester dans une identité commune, en fait.
0: Ouais, chacun a le sien, mais il y a quand même un truc d'ensemble. Ça c'est le truc le plus classe du monde. Il y a même les groupes qui montent sur scène, des fois ça arrive, ils ont chacun leur costume, mais il y a des petites touches de rappel entre chacun des musiciens, et ça c'est trop la classe quoi, clairement.
1: Oui,
0: clairement.
1: C'est ça.
0: Tout à l'heure vous parliez de chant, d'une section chant aussi au sein de l'association. Est-ce que ça se mélange percu, chant, ou c'est pas évident? Parce que mine de rien, tout à l'heure je parlais du volume sonore, c'est vrai que des percus, vous étiez quoi, une vingtaine là, 20, 25 à jouer. Ça en voit quand même quoi.
1: Alors il existe ce qu'on appelle des bandas show au Brésil, où en fait on a les sections qu'on avait aujourd'hui, ils sont moins de joueurs, mais on y ajoute des guitares, des cuivres, et en fait il y a des chanteurs et ils défilent même par moment au carnaval à Salvador, qui est un des plus gros carnavals au monde avec celui de Rio, et ils défilent sur ce qu'on appelle des trios électricos. Et ça chante et ça danse, donc ça c'est pour Salvador. Et pour Rio, on a des percussions qui sont plus petites et adaptées à jouer en acoustique.
0: Ouais, qui permettent de rajouter des surcouches musicales ou de chant,
1: oui,
0: en fait, qui prennent du coup pas tout l'espace.
1: Exactement.
0: L'association, on la retrouve quand? Parce que vous, maintenant que vous nous avez dit tout le monde peut jouer, on se dit ok, ou comment et tout, à part le mardi à Gravigny, parce que là on nous a obligés à insister dessus. Hein.
2: Alors il y a un lobby à Gravigny.
0: Ouais, clairement, ils sont passés, ils ont dit ouais, mardi, Gravigny,
2: c'est infiltré dans le festival de Claville.
0: Ah oui, non, partout, ils sont partout. Voilà, partout.
2: Et du coup, oui, j'en profite pour parler de ça, parce qu'on monte une petite un petit groupe de percussion à Gravigny et on recrute, donc c'est pas loin d'ici, et ça sera le mardi soir à 18h, et voilà, si vous êtes intéressé, venez faire un petit cours d'essai, prenez des renseignements auprès de la mairie peut-être, et sinon auprès d'Agogo Percussion directement, vous tapez Agogo Percussion sur internet et vous tombez sur nous
0: et on tombe direct sur vous,
2: voilà, ouais. Et on vous donnera toutes les informations. Et sinon, donc ça c'est Gravigny. Sinon, ouais. Nous, notre siège social, on va dire, c'est à Marom, à côté de Rouen.
0: D'accord, voilà. Ouais.
2: Où on a des cours, donc comme disait Samy, on a 4 niveaux de cours. Et là, tout est complet malheureusement. Donc,
1: sauf le cours enfant le mercredi après-midi.
0: Oui. C'est vrai. Ah, ouais, mais Lix, elle est forte. Hein. C'est tac, elle glisse le truc. Ouais.
2: Alors, c'est le cours enfant, ouais, on vient de lancer aussi un cours enfant à Marom. C'est le mercredi après-midi à 16h. Et bon, ça fait un petit peu loin d'Évreux pour vous, mais on sait jamais. Si jamais vous avez une résidence secondaire à Rouen,
0: c'est ça, bah oui, forcément.
2: Les âges, c'est à partir de 7 ans. Voilà.
0: À partir de 7 ans, on peut tenir les baguettes, voilà. Ou les maillets, même, parce qu'il y a des gros. Les maillots, pardon. Oh là là,
1: c'est... Les maillets, c'est pour jouer au criquet, mais.
0: Ah oui, bah, on peut jouer au criquet et de la percussion, hein, rien n'empêche.
1: Pour certains, c'est la même chose.
0: Ouais, Amélix, trop près du micro et trop loin en même temps, mais on entendait quand même. C'est, je crois qu'il y a une vanne dirigée vers certains musiciens.
2: Il y a une mauvaise ambiance dans le groupe, c'est terrible.
0: Tout à fait. En tout cas, merci beaucoup à vous. Vous rejouez tout à l'heure, 20h30,
2: oui,
0: c'est ça?
2: On rejoue même à 18h45.
0: Ah non, 18h45.
2: Et après, on rejoue. J'ai plus le deuxième horaire, mais on rejoue.
0: Bon, vous rejouez.
2: On rejoue.
3: 20h15 ou 20h20, je crois.
2: Ouais, c'est possible.
0: Voilà, tant que les piles sont pas usées, on continue à taper. Moi, j'ai cette image
2: tant
0: du petit lapin.
2: Pas de partir,
0: voilà. Merci beaucoup vous, Philou, Amélix, Émilie et Samy, d'être passés par nos micros. Je rappelle, c'est Agogo Percussion. On s'écoute un morceau, Damien, si tu le vends bien. Et dans un instant, nous allons recevoir Entropia.
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0: moi c'est Damien, je disais. Ça se fait ou pas? Eh, j'ai le plaisir de recevoir Entropia, et là on vient d'entendre un titre de leur répertoire qui se nomme Rêve.
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0: La FM, c'est fait par exemple pour se rendre sur des festivals aussi chaleureux, colorés, et où la culture rayonne, tels que les Arts à la Mare. On parle bien sûr de ce festival. Nous sommes présents au moment où vous nous écoutez, vous venez de nous rejoindre. On a plaisir à être présents sur ce site depuis de nombreuses années. On rappelle que les Arts à la Mare, c'est aujourd'hui samedi 27, mais c'est aussi demain, dimanche 28 mars. Si je dis pas de bêtises, c'est à partir de 11h demain, et ce jusqu'à 18h30. Alors qu'aujourd'hui ça a démarré, ils ont ouvert leur porte à 15h et ce sera jusqu'à minuit. Bon, jour messieurs, j'ai 60% de la team Entropia, c'est ça?
7: C'est ça, exactement.
0: Ouais. Bonjour les gars. Donc j'ai un sans voix, Joseph. Salut Joseph, est-ce que tu vas y arriver?
8: Ça va être un peu difficile. Mais
0: ouais, t'as fait la fête hier ou quoi?
8: Non, on était en concert hier. Ouais. Et je ne chante pas, mais pourtant je crois que j'ai un peu trop forcé.
0: Ouais, t'as accompagné un peu. T'as accompagné du coup Jean Combe.
7: C'est ça, exactement.
0: Qui est le chanteur, c'est Jean
7: Combe. Enchanté Damien.
0: Et puis je suis en compagnie aussi de Franck, salut Franck.
9: Ouais, c'est Franck, c'est tout.
0: Ouais, mais c'est cool.
9: C'est bien déjà.
0: Bonjour à toi.
9: Ouais,
0: voilà. Bon, bah merci Franck. Alors les gars, on va pas faire nos malins, nous, sur notre antenne de Principe Actif. On est une radio locale, de proximité, heuroise. On avance, on croise des Rouennais, des formations rouennaises sur différents festivals. Vous, si je me trompe pas, vous êtes bel et bien de cette ville ou des alentours?
7: Exact, on est de Rouen, ouais.
0: Entropia, les 5 membres sont de Rouen, les gars? Vous êtes tous de Rouen? Ou à côté, on est comment? Parce que là, on recevait une compagnie. Ouais, Franck, t'as peut-être voyagé, toi.
9: Ouais, voilà, c'est ça. Qu'est-ce que c'est quoi pour toi, être de Rouen, quoi?
0: Non, bah, c'est la grande ville, nous.
7: Ouais. Hein, bah, du moins, le projet actuellement est localisé à Rouen, en fait.
0: Voilà, on va dire ça. Jean Combe, on vient d'écouter un extrait, Rêve. Déjà, on est d'accord, ça chante tout le temps en français?
7: Ouais, ça chante tout le temps en français, donc on a un groupe de rock français. Après, on a beaucoup d'influences quand même. Donc,
0: mais vous y reviendrez, mais ça chante en français. Ça, c'est le parti pris depuis le départ.
7: Exact, ouais. C'est un parti pris, un vrai parti pris. Ouais.
0: Formation qui a combien de temps, les gars? Parce que Franck, t'as peut-être joué toi aussi dans différentes formations. Il y a peut-être un CV à faire, mais on va prendre le temps de parler d'Entropia. Ça, combien de temps à cette formation, à l'INE?
7: Là, ça a 4 ou 5 ans.
0: Tout de même?
7: Ouais. Et voilà, en fait, c'est une formation qui est née de la fusion de deux autres formations.
0: D'accord.
7: À l'origine.
0: Qui était
7: Don't Forget the Ticket. Donc, ça se passait dans une cave avec Joseph et Franck.
0: Ouais.
7: Et donc, le batteur et le bassiste, Hugo et Félix.
0: Qui étaient avec toi, par contre?
7: Exactement. On avait une autre formation qui n'avait même pas de nom.
0: D'accord, qui n'avait pas de nom.
7: Pour le coup, je mets dans un grenier.
0: Et pas de nom. Bah, c'est cool.
8: Un peu le grenier et la cave qui se sont réunis.
0: Télescopés.
8: Entropia.
0: Mais d'ailleurs, comment on réunit ces deux espaces?
7: Eh ben, c'est moi en fait. Je connaissais les deux.
0: Les deux loustiques?
7: Exactement. Enfin, les deux groupes surtout.
0: Mmh.
7: Et puis voilà quoi. Donc, on s'est tous un peu éclaté à cause des études, etc. Et quand je suis revenu des études, Joseph m'a appelé. Et puis, on s'est mis à jouer. Et donc, avec Franck. Et on s'est rendu compte qu'il manquait un batteur. Et puis, finalement, un bassiste. Et donc, on les a appelés. Et puis, ils nous ont rejoints quoi.
0: Merci. Je veux absolument pas faire de raccourci, mais il y a parfois des villes, des régions qui ont des couleurs. Et voilà, à Rouen, il y a quelques groupes émergents, bien établis, qui chantent en anglais. On pense aux Ouillettes, mais pas que, qui envoient la saucée. Vous, depuis toujours, toi, Jean Combe, par exemple, t'as fait ta partie, le parti pris de la langue française que tu défends?
7: Ouais, complètement.
0: Ouais.
7: Bah, déjà, je trouve que c'est une langue très poétique, et en plus de ça je parle très mal anglais, donc
0: c'était pas possible,
7: d'avance, quoi.
0: Inimaginable.
7: Exactement.
9: Et le pire, c'est que sa maman est anglaise.
7: Ouais.
0: Ah, ça c'est pas mal.
9: Et oui.
0: C'est pas mal. En même temps, mon père était fromager, je pouvais pas en manger un morceau. Alors, tu vois, Franck, hein, en vrai, hein, t'es pas, voilà. On faisait quoi, toi, Franck?
7: Des petits commerçants.
0: Ouais, voilà. Et tu es devenu musicien et artiste.
7: Oui.
0: Oui. Bon, après, quand on est derrière un comptoir ou qu'on est commerçant, parfois l'oralité fait que il y a une fibre peut-être artistique. Tous les cinq, super. On répète comment à Rouen? Parce que, par exemple, nous à Évreux, il n'y a pas pléthore de studios. Là, quand on parle de cave, de grenier, c'est Diome Studio, c'est justement à la maison, c'est ça?
8: Ouais, on répète beaucoup chez nous, c'est vrai. Parfois, on peut être amené à aller au 106 et louer.
0: Vous utilisez, d'accord, cool.
8: Qu'on utilise. Et puis pour tous les projets, là, notamment un EP qu'on est en train de. Bah, qu'on a fini d'enregistrer et de mixer, là, on va dans un studio qui s'appelle Musique Auprès, qui est situé à côté de Buchy. Avec un ingé son qui s'appelle Thomas, qui est formidable, donc qu'on recommande fortement pour tous les groupes qui nous écoutent.
0: Il me semble déjà avoir entendu ce studio évoqué, donc vous ne devez pas être les premiers, donc c'est qu'il doit avoir bonne réputation. Justement, le 106, ouais, y a un lien, il y a déjà eu des 106 expériences par exemple?
8: Oui.
0: Ouais. Parce qu'on les annonce hein, sur notre antenne, mais des fois je
10: on
0: loupe.
10: On a déjà fait ça il y a 2 ans, je crois.
0: Ouais.
10: On aimerait bien en faire un hein, d'ailleurs.
0: Bah, surtout là avec un nouvel EP qui va arriver, c'est exactement. Un truc à défendre. Ça jouait où hier?
10: Au Fury Bar.
0: C'est...
10: Le Fury Bar, c'est un bar de Rouen.
0: Ouais.
10: Un bar de concert. Quoi.
0: Ouais, cool.
10: Voilà.
0: C'est bien passé?
10: Ah bah oui. Évidemment.
0: Hormis la voix qu'on a laissée.
10: Mais c'était après le concert.
0: Ah d'accord.
10: Quoi,
0: ouais.
8: J'ai perdu ma voix, mais on a gagné un cocktail au nom du groupe, donc.
0: C'est beau.
8: Le prix en vaut la chandelle.
0: C'est vrai cette histoire.
8: Ouais.
0: C'est-à-dire qu'ils vont créer une nouvelle boisson qui va. Ah ça y est là.
10: Tu vas au Fury Bar et tu commandes un Entropia et t'auras un verre quoi.
0: Bah en même temps le Blaze il tue. Vous avez un vrai terme voilà qui en impose. Donc là, moi, j'ai entendu Rêve. Je crois qu'on a aussi en playlist un titre en live session, un peu.
8: Yes.
0: Voilà. C'est des vidéos qui sont faites aussi par des copains, des proches, par vous-même.
10: Exactement.
0: Parce qu'on est un peu, bah, lorsqu'on émerge, même si on a de la qualité, on est obligé de jouer des coudes parfois et ou faire jouer son réseau. C'est le cas.
10: On fait tout maison.
0: Ouais. Il est propre le clip. C'est lequel qui se déroule dans un espèce de palais des glaces? C'est une bonne idée.
10: Ouais.
0: J'avais pas vraiment vu ça. Ouais.
10: C'était une exposition d'artistes en fait dans une église.
0: Et c'est pour Rêve ou c'est pour l'autre live session justement?
10: Non, là c'était pour la première.

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1: TN 655.8.
2: J'ai vu des coyotes là sur la 22 là, faites attention les mecs.
3: Attention, il y a un lâcher de serre, il y a un lâcher de serre sur la 28.
4: Bonsoir. Bonsoir.
5: Ok, t'as des oreilles, j'ai une bouche.
2: Regardez ça, bah il y peut rien non plus.
6: Tu veux que je le fasse?
3: Attends,
5: moi je griffonne pas.

0: ça.
1: Bonsoir.
2: Bonsoir.
3: J'ai une blague.
2: Bonsoir. Bonsoir.
4: Est-ce que. Faudrait qu'on écoute pour voir ce que
2: j'ai aucune idée. Oh non, c'est plein. Reviens.

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0: Bonjour.
1: Bonjour.
0: Bienvenue dans notre agence de rencontres spécialisée dans les Suédoises. Nykentishalek. Asseyez-vous. Alors, pour mieux vous connaître, je vais vous donner une formulaire à remplir. C'est juste pour faire votre profil psychologique.
1: Ok.
0: Alors, vous allez voir, c'est très simple. Dans la colonne plus, vous mettez tout ce que vous aimez, tout ce qui vous passe par la tête. Prenez votre temps, hein. Je reviens vous voir tout à l'heure.
1: Merci.
0: Je vous en prie.

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1: N'en déplaise aux rares supporters lillois qui est dans cette salle, Lens a encore gagné 2-1 ce soir. Oh. Désolé,
2: c'est ouais.
1: Allez, une chanson pour ceux que le foot rend con, une chanson pour ceux qui ont le foot excessif. Raoul et Alain.

0: merci. Même pas mal.
1: Bon, voilà. Maintenant, l'heure est grave.
0: Voilà. Maintenant, l'heure est grave.
1: Oui. Et oui.
2: Et moi, je regardais un petit peu de derrière, là, mais ils ont l'air un petit peu fatigués.
1: Il est l'heure d'aller se coucher.
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5: 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Mais c'est la dernière fois qu'on...

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8: Ce beau jeu inventé pour passer devant les premiers.

0: des gagnants ni des perdants.
1: Je me souviens, ça commençait comme ça. D'abord un peu perdu, par les cloches réveillées. Où suis-je? Quelle heure est-il? Est-ce qu'on travaille ou pas?

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